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0: Good morning, comment ça va? Quel plaisir de vous retrouver en ce vendredi. Et oui les amis, nous sommes le vendredi 12 juin 2026. Et déjà courage pour cette nouvelle journée qui s'annonce. Richard et Chalini au micro comme d'habitude jusqu'à 10h dans votre morning show. Alors passez de très bons moments avec nous. Bon réveil, bon courage. Si vous êtes déjà sur nos routes pour aller bosser, vous êtes fait un morning shift pareil comme nous. Bah, bon courage à vous. À venir dans quelques instants, votre news insolite, la rubrique bien-être. Envoyez vos dédicaces sur la page Facebook de Énergie Maurice. Et là, dans la deuxième partie de l'émission, il y aura des jeux et des cadeaux. So please stay right here.
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1: 6h10 sur Énergie Maurice et bienvenue à tous, on y va pour l'info trafic. Alors les amis, en ce vendredi matin, pas de ralentissement, ça roule très bien sur nos routes, circulation fluide dans le nord et à Port-Louis, ça va très bien du côté de Rétvy, Eben et Moka, et ça roule plutôt bien en ce moment du côté de Quatre Bornes, Phoenix et Kirpip. Drive safely les amis.

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0: Hello my lovely people, how are you? 6h22 sur Énergie, bienvenue si vous venez de vous brancher, c'est votre émission préférée, le Morning Show qui continue. Alors passez de très bons moments avec nous, here we go avec votre news insolite. Alors le week-end dernier, les pompiers ont combattu un violent incendie dans un entrepôt de plastique en Italie les amis. En plus des véhicules d'intervention, les équipes ont déployé un robot pour lutter contre l'incendie. Une école a été évacuée grâce à l'intelligence du robot. La vidéo de ce robot, pas comme les autres, a fait le buzz sur les réseaux sociaux and he became a hero. Voilà, c'était votre news insolite. I also need Robocop. Allez, la suite est avec Marshmallow. Je vous cale Dreaming. 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

0: 40, bientôt 41 sur Énergie. Maurice, si vous vous réveillez à l'instant, bien le plus doux des réveils à vous. Merci d'être branché le Morning Show pour ce 12 juin 2026, ensemble jusqu'à 10h. Mais là pour tout de suite, mettons-nous en mode conseil bien-être et nous parlons de golf ce
1: Exactement.
0: Matin.
1: Exactement. Bonjour Richard, bonjour à tous. Et tout de suite, les bienfaits du golf. Alors les amis, le golf n'est pas seulement un jeu d'adresse ou de stratégie. Il s'agit d'une expérience qui engage le corps et l'esprit. Contrairement à d'autres sports de haute intensité, le golf propose un rythme lent qui permet la réflexion et la connexion avec l'environnement. Cela aide à réduire les niveaux de cortisol, l'hormone du stress. Une partie de golf complète peut brûler jusqu'à 2000 calories si vous choisissez de marcher au lieu d'utiliser le golf cart. Le golf, c'est la pleine conscience dans le mouvement. Et oui, cette attention concentrée fonctionne comme une forme naturelle de méditation active. While playing golf, prenez trois respirations profondes. Observez consciemment l'environnement, couleur, texture, son. Ressentez le poids du club et la position de votre corps. Exécutez le swing en accordant toute son attention au mouvement et observez la trajectoire du ballon sans jugement immédiat. Et oui, cette pratique améliore non seulement vos performances dans le jeu, mais entraîne également votre cerveau à rester calme, à jouer avec des amis, bien sûr, ou avec la famille qui partage votre passion, permet de créer des liens sociaux. So let's meet at the golf course this weekend.
0: Voilà donc pour vos conseils golf du jour. Mais là, pour tout de suite, on va aller voir notre spécialiste en horoscope. Léa, elle va vous dire comment va se passer ce vendredi, justement.
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3: Bonjour à tous, les béliers, vous pourrez exprimer tous vos talents. Taureau, vous n'êtes pas forcément très lucide aujourd'hui. Les gémeaux, vous pourriez éprouver une certaine lassitude. Les cancers, prenez votre temps. Lion, vous saurez affirmer votre personnalité. Vierge, vous vous mettez la pression tout seul. Balance, des efforts pour intégrer des pratiques de relaxation pourraient s'avérer bénéfiques. Scorpion, vous avez confiance en vous. Sagittaire, journée sympa avec les amis. Les capricornes, n'amplifiez pas les choses. Les Verseaux, vous serez charismatiques aujourd'hui. Les poissons, c'est une belle journée qui s'annonce. Belle journée à tous.

0: Juste avant, c'était Teddy Swims avec son hit Guilty pour vous sur Énergie. 6h passées de 53 minutes. N'oubliez pas que nous allons suivre également en fil rouge le match de la Coupe du Monde qui a lieu en ce moment entre la Corée du Sud et la République Tchèque. Et bien sachez que le score est toujours de 0 partout entre ces deux équipes. La Coupe du Monde qui a d'ailleurs débuté hier avec la victoire du Mexique 2-0 face à l'Afrique du Sud. Voilà, ça c'était pour le sport, pour la Coupe du Monde. Mais on rappelle que dans une heure, il y a un événement, votre anniversaire. On va le célébrer.
1: Oui, welcome les amis. Merci d'écouter Énergie Maurice. Alors, ce vendredi 12 juin 2026, si vous voulez souhaiter Happy Birthday à quelqu'un, bah envoyez vos messages et vos dédicaces sur la page à Facebook de Énergie Maurice, Make Somebody Feel Special. On va lire vos messages à l'antenne vers 7h50 dans votre morning show. Voilà, excellente matinée à tous.
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1: Bienvenue à tous, merci d'écouter Énergie Maurice. Voici les nouvelles du temps avec Richard.
2: Eh bien, il fera beau pour la matinée, puis par la suite, des averses occasionnelles sont attendues sur la moitié est de l'île et sur le plateau central, et ça va durer jusqu'à la mi-journée. Et puis dans l'après-midi, encore des développements nuageux temporaires, cette fois au sud-ouest, au sud et sur le plateau central, avec des averses localisées.

0: et ailleurs, le ciel devrait rester mi-couvert. Côté température, en revanche, il fera plus chaud aujourd'hui. 2 degrés de plus entre 23 et 26 sur les hauts et entre 28 et 30 dans les régions côtières. Et côté mer, eh bien, elle reste agitée au-delà des récifs avec des vagues de l'ordre de 2 mètres.
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1: Bonjour à tous, happy Friday, il est 7h.

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1: Merci d'être à l'écoute de Énergie Maurice. En ce vendredi 12 juin 2026, on va jeter un coup d'œil à la situation sur nos routes. Il y avait déjà pas mal de véhicules aux alentours de 6h. Que
2: Exactement,
1: est-il maintenant ?
2: Mais ça roule plutôt bien dans le nord en ce moment. Ce vendredi, si vous partez vers Port-Louis, ça bloque à l'entrée de Port-Louis comme d'habitude. Pas mal de véhicules en ce moment. Au rond-point de réduit et quelques ralentissements à signaler du côté de Moka et Eben. Pas mal de véhicules également. Du côté de Quatre-Bornes, Beaubassin, Phoenix et ça bloque du côté de Curfip. Drive slowly and safely. Give way, soyez prudents sur nos routes. Respectez les codes de la route et restez bien branchés sur Énergie Maurice.
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1: Le morning show qui se met en mode Coupe du Monde 2026. Oui, ça a démarré depuis hier avec la victoire du Mexique 2-0 face à l'Afrique du Sud. Et en ce moment a lieu un match entre la Corée du Sud et la République Tchèque. Donc si vous êtes en voiture en route pour le boulot, eh bien on vous tiendra au courant de l'évolution du score. Pour l'heure, c'est 0 partout.
2: Girls want attention, their boyfriends are just watching football. Allez, be grateful for this new day, gardez le sourire et la bonne humeur. C'est votre morning show qui continue avec Richard et Chalini. Alors détendez-vous, on vous accompagne avec vos hits préférés. À venir dans quelques instants, des jeux et des cadeaux, alors restez branchés. Excellente matinée à tous.
1: Oui, pour les jeux, restez bien branchés puisqu'on aura des cadeaux qui vont venir dans quelques minutes. Il faut absolument rester à l'écoute. Une question et pourquoi pas, vous serez ce matin notre grand gagnant du jour.
2: Belle journée à tous.
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Alors si à l'instant vous écoutiez Feder et Strangers, eh bien moi je vous annonce la couleur pour tous ceux qui suivent la Coupe du Monde 2026 que la République Tchèque, oui, vient d'ouvrir le score face à la Corée du Sud. Les Tchèques qui mènent désormais 1-0 après 58 minutes de jeu. Un but signé Krarodzic, il faut savoir faut prononcer ça. En tout cas, il l'a marqué à la 59e minute. Désormais, dans le match qui oppose Corée du Sud à la République Tchèque, eh bien ce sont les Tchèques qui mènent sur le score de 1-0.

0: 1 sur Énergie Maurice, on est là pour vous accompagner jusqu'à 10h. Le meilleur des hits, ça se passe ici et nulle part ailleurs. On parle également foot, mais on parle également de jeux et de cadeaux.
1: Exactement, c'est votre morning show qui continue. On espère que tout va bien de votre côté en ce vendredi. So les amis, do you like to watch movies? De billets de cinéma à remporter ce matin, bien sûr offert par Énergie et M Ciné. Écoutez à la question suivante.
0: Eh bien, puisqu'on parle de la Coupe du Monde en ce moment, c'est l'événement qui a débuté depuis hier soir. Eh bien, il va falloir nous dire si c'est vrai ou si c'est faux. Le Mexique a organisé la Coupe du Monde à 3 reprises. Est-ce que c'est vrai ou est-ce que c'est faux? Si vous avez la bonne réponse, eh bien vous nous appelez là tout de suite.
1: Oui, vos appels, vos réponses là tout de suite sur le 260 95 00. Bonne chance à tous.
0: Le Mexique a-t-il organisé 3 fois la Coupe du Monde? Est-ce que c'est vrai ou est-ce que c'est faux? Vous savez quoi faire côté hit, on se fait plaisir. Kat Deluna débarque.

On vous tient au courant de l'évolution de ce match entre la Corée du Sud et la République tchèque. Et bien, sachez que désormais, le score est de 1 but partout entre ces deux équipes, puisque les Coréens viennent d'égaliser à la 67e minute. Donc, c'est 1 but partout entre la Corée du Sud et la République tchèque en ce moment.

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1: Saviez-vous qu'un pneu sous-gonflé peut vous coûter la vie? Une pression insuffisante réduit votre adhérence, allonge votre distance de freinage et peut provoquer un éclatement à haute vitesse. Oui, vous l'aurez compris, le bon réflexe est vérifier la pression de vos pneus une fois par mois et avant chaque long trajet à froid au gonflage de votre station de service. Moi, je recommande même par semaine. Des pneus bien gonflés, c'est aussi jusqu'à 3% de carburant économisé si vous cherchez une bonne raison d'être prudent ce matin.
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0: On est là sur Énergie Maurice à vous accompagner jusqu'à 10h. Le meilleur des hits et tout plein de cadeaux à vous offrir.
1: Are you enjoying the show? Alors on y va pour le jeu ce matin dans votre morning show. Deux billets de cinéma à remporter offerts par MCiné et Énergie Maurice. On accueille tout de suite Steve de Port-Louis à l'antenne. Steve, bonjour et bienvenue.

0: bienvenue sur Énergie.
1: Oui, bonjour, c'est moi, Steve.
0: Comment ça va, Steve?
1: Ça va.
0: Tu as prévu quoi ce week-end?
1: Dites-moi.
0: Que te parle pour emmener ce week-end, là, Steve?
1: Oh, ben, c'est football.
0: Football, d'accord, enjoy the show.
2: Steve?
1: Oui.
2: Puisqu'on parle de Coupe du Monde, eh bien, sache que la Corée du Sud mène désormais 2-1 face à la République tchèque. Ça, c'est le updating des scores des matchs en cours. Et nous, on a une question pour toi ce matin. Le Mexique a organisé combien de fois la Coupe du Monde? Est-ce que le Mexique a organisé 3 fois la Coupe du Monde? Est-ce que c'est vrai ou est-ce que c'est faux selon toi?
1: C'est vrai, 3 fois.
2: C'est vrai, 3 fois. On valide la réponse de Steve.
0: Et oui, c'est gagné. Bravo à toi, Steve. Tu es notre grand gagnant et tu repars avec 2 billets de cinéma ce matin offerts par Énergie et M-Ciné. Félicitations à toi.
2: En effet, 3 fois la Coupe du Monde, 70, 86 et 2026. Ton coucou du matin, il est pour qui, Steve?
1: Et pour ma femme.
0: Elle s'appelle comment, Steve?
1: Jennifer.
0: Jennifer. Regardez Office Romance par Jennifer Lopez également ce week-end. Merci beaucoup Steve, belle journée à toi.
2: Steve, on a une dernière question à te poser avant de partir.
0: Avant de partir, dis-nous, quelle est ta radio préférée? We love Jennifer Lopez.
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4: Bonjour à tous, les béliers, vous pourrez exprimer tous vos talents. Taureau, vous n'êtes pas forcément très lucide aujourd'hui. Les gémeaux, vous pourriez éprouver une certaine lassitude. Les cancers, prenez votre temps. Lion, vous saurez affirmer votre personnalité. Vierge, vous vous mettez la pression tout seul. Balance, des efforts pour intégrer des pratiques de relaxation pourraient s'avérer bénéfiques. Scorpion, vous avez confiance en vous. Sagittaire, journée sympa avec les amis. Les capricornes, n'amplifiez pas les choses. Les verseaux, vous serez charismatiques aujourd'hui. Les poissons, c'est une belle journée qui s'annonce. Belle journée à tous.
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0: 7h49 sur Énergie Maurice en ce vendredi 12 juin 2026. Nous célébrons l'événement du jour, votre anniversaire, et on vous dit happy birthday.
1: Yeah, on this day, Star was born and it's you wishing you all the best on your special birthday. Et oui, les amis, en ce vendredi 12 juin 2026, on souhaite happy birthday à Samy qui nous écoute du côté de Rosil. Bon anniversaire à la belle Pooja qui nous écoute en ce moment du côté de Grand Go. Pooja fête ses 28 ans aujourd'hui. Et joyeux anniversaire à Emily de Beaubassin de la part de Jason. Tous les matins, envoyez-nous vos dédicaces et vos messages d'anniversaire sur la page Facebook de Énergie Maurice.
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2: Bienvenue à tous, merci d'écouter Énergie Maurice. Voici les nouvelles du temps avec Richard.
3: Eh bien, il fera beau ce matin. Par la suite, il y aura quelques averses occasionnelles, notamment sur la moitié est de l'île et sur le plateau central. Et ça va durer jusqu'à la mi-journée. Et puis, dans l'après-midi, prévoir encore des développements nuageux, temporaires toutefois. Dans la partie sud-ouest, sud et sur le plateau central, avec des averses localisées ailleurs, ça devrait être ciel mi-couvert. En revanche, il fera plus chaud ce vendredi, 2 degrés de plus, entre 23-26 sur les hauts, 28-30 dans les régions côtières. Et à noter que la mer reste agitée au-delà des récifs avec des vagues de l'ordre de 2 mètres.
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2: Good morning, il est 8h.

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2: On va y aller et pour l'info trafic, vous dire ce qui se passe sur nos routes en ce vendredi 12 juin 2026.
3: Many cars and buses en ce moment, ça bouchonne les amis. En ce vendredi matin, il y a des ralentissements dans le nord, du côté de Mapou et Grand Bay. Si vous partez vers Port-Louis, ça bloque au rond-point de Terre Rouge et à l'entrée de Port-Louis. Comme d'habitude, pas mal de véhicules en ce moment au rond-point de Réduit et Ébène et quelques temps d'arrêt du côté de Quatre-Bornes. Ça bloque également du côté de Phoenix et Floréal. Se drive safely, respectez les codes de la route et restez bien branchés sur Énergie.
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2: Les longues nuits de matchs de foot de Coupe du Monde ont débuté depuis hier avec le match Mexique-Afrique du Sud. Et si vous réveillez à l'instant, eh bien le plus doux des réveils à vous. Merci d'être branché le morning show.
3: Oui, play football this weekend. Voilà, bienvenue si vous venez de vous brancher. Quel plaisir de vous accompagner en ce beau vendredi matin pour votre morning show. Richard et Chalini au micro. So enjoy your hits à venir dans quelques instants. Des hits préférés, oui, vos hits préférés, des jeux et des cadeaux également.
2: Et c'est pas parce qu'on n'a pas bien dormi qu'on peut pas se faire beau ou belle. Et ce matin, nous, on vous propose d'être beau et belle en remportant des vouchers avec Fidra. Il va falloir rester à l'écoute.
3: Yeah, cosmetics voucher for you. Restez bien branchés et belle journée à tous.
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0: Juste avant, c'était Taiki avec son No No No pour vous sur Énergie. Et nous, on a envie de dire yes, yes, yes, puisque des cadeaux vont tomber là tout de suite.
1: Happy Friday sur Énergie, on y va pour le jeu. Alors les amis, ce matin dans votre morning show, un voucher de 500 roupies à remporter, offert par Énergie et Fidra. Oui, Fidra, écoutez à la question suivante.
0: Allez, vous avez envie d'être beau, vous avez envie d'être belle. Répondez à cette question pour repartir avec votre voucher. Quelle est la vocation principale des produits Fidra? Est-ce que c'est sublimer la beauté au quotidien? Ou bien c'est entretenir les appareils électroniques. Alors selon vous, quelle est la vocation principale des produits Fidra? Est-ce que c'est la réponse A, sublimer la beauté au quotidien? Ou la réponse B, entretenir les appareils électroniques? Si vous avez la bonne réponse, un seul numéro de téléphone.
1: Oui, cool, c'est tout de suite. Vos réponses sur le 260 95 00 260 95 00. Bonne chance à tous.
0: Allez, nous on va sur le dance floor avec Sophie Elix Baxter. Je vous laisse apprécier.
1: Enjoy.

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2: Bonjour à tous et bienvenue dans votre Cine News. Si tu découvrais que nous ne sommes pas seuls, si on te le montrait, te le prouvait, ça te ferait peur? Les gens ont droit à la vérité. Elle appartient à 7 milliards de personnes. Chaque seconde nous rapproche de l'inévitable.
3: Tout le monde a droit à la vérité.
4: This is a story about us. All of us.
5: Bonjour, Kansas City.
4: Up against the most extraordinary event in human history.
5: Qu'est-ce qui m'arrive? J'ai peur, je comprends plus rien tellement j'ai peur.
6: Il ne faut pas, il y a quelqu'un d'autre.
5: Daniel Kellner.
7: Vous êtes qui?
5: Ne retournez pas dans la maison. Ils vous ont retrouvé, je sais pas qui vous êtes, mais ils veulent vous tuer.
2: Le genre des films science-fiction désormais diffusés sur vos grands écrans de M-Ciné.
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12: Eh oui, la Coupe du Monde qui a démarré officiellement hier soir avec ce premier match opposant le Mexique à l'Afrique du Sud. Un match qui a vu la victoire du Mexique, pays organisateur, 2-0 face à l'Afrique du Sud. Mais un match qui a surtout été animé par les cartons. Oui, il y en a eu énormément de cartons dans ce match. 3 cartons rouges ont été servis, 2 pour l'Afrique du Sud et 1 pour le Mexique. Et 3 cartons jaunes également pour ce match. En tout cas, ça a été un match très physique entre les Mexicains et la Afrique du Sud, le Mexique qui pointe d'ailleurs à la première place de ce groupe après cette victoire 2-0. Il y avait également ce matin un match qui opposait la Corée du Sud à la République tchèque, toujours content pour le groupe A. Eh bien, ce sont les Coréens qui se sont imposés 2-1 face à la République tchèque. Du coup, le classement provisoire, le Mexique est premier et la Corée du Sud est en deuxième position. Et ce soir, à partir de 23h, vous avez rendez-vous avec le groupe B pour le match qui opposera le Canada à la Bosnie-Herzégovine. Et puis pour les amateurs de foot, aux petites heures du matin, sachez que les États-Unis affronteront le Paraguay. Ça se passera aux alentours de 5h. Voilà, c'est tout pour l'agenda des matchs de cette Coupe du Monde 2026. Les hits reviennent sur Énergie. 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

0: On est là sur Energy Maurice à vous accompagner en ce 12 juin 2026 en mode vendredi relax and chill. Et là d'ailleurs on a un deuxième cadeau à vous offrir.
1: Oui, que ce vendredi soit rempli de belles choses. Here we go with your game now. Alors ce matin dans votre morning show, un voucher de 500 roupies à remporter offert par Energy et Fidra. On accueille tout de suite la belle Pascaline à l'antenne. Pascaline, bonjour et bienvenue sur Energy.
2: Bonjour Richard et Charline.
0: Bonjour Pascaline.
1: Comment ça va Pascaline?
2: Ça va bien.
1: Tu habites où?
2: À Petrière.
1: D'accord, et tu fais quoi dans la vie Pascaline?
2: Bah, je suis femme au foyer.
1: Très bien, et tu écoutes Energy tous les jours?
2: Oui.
1: Amazing.
0: Pascaline, est-ce que tu es prête à jouer avec nous?
2: Oui, bien sûr.
0: Alors la question du jour, elle est la suivante. Quelle est la vocation principale des produits Fidra? Est-ce que selon toi, c'est sublimer la beauté au quotidien ou bien c'est entretenir des appareils électroniques?
2: Sublimer la beauté au quotidien.
0: Sublimer la beauté au quotidien, est-ce que c'est ça Fidra? On valide, on regarde.
1: You're beautiful. Et oui, c'est gagné. Bravo à toi Pascaline, tu es notre gagnante. Et tu repars avec un voucher de 500 roupies ce matin offert par Energy et Fidra. Félicitations.
0: Pascaline.
2: Oui.
0: Est-ce que ton bonhomme regarde des matchs de foot lui?
2: Non, pas du tout.
0: Donc tu fais partie,
1: heureusement.
0: Tu fais partie de cette catégorie de femmes qui sont heureuses en ce
1: exactement,
0: moment.
1: Exactement, voilà. Emily in Paris.
0: Voilà, tout en
1: good
0: disant
1: food,
0: que son chéri à elle
1: romance.
0: N'aime pas le foot, donc du coup les soirées vont être tranquilles, voilà.
2: Ben oui.
0: Pascaline, ton coucou du matin, il est pour qui?
2: Ben à toute la famille, les amis qui me reconnaîtront, mon mari, mes enfants.
1: D'accord. C'est noté, merci beaucoup Pascaline, belle journée à toi. Avant de partir,
2: merci.
1: Dis-nous quelle est ta radio préférée?
2: Énergie, bien sûr.
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4: Bonjour à tous, les béliers, vous pourrez exprimer tous vos talents. Taureau, vous n'êtes pas forcément très lucide aujourd'hui. Les gémeaux, vous pourriez éprouver une certaine lassitude. Les cancers, prenez votre temps. Lion, vous saurez affirmer votre personnalité. Vierge, vous mettez la pression tout seul. Balance, des efforts pour intégrer des pratiques de relaxation pourraient s'avérer bénéfiques. Scorpion, vous avez confiance en vous. Sagittaire, journée sympa avec les amis. Les capricornes, n'amplifiez pas les choses. Les Verseaux, vous serez charismatiques aujourd'hui. Les poissons, c'est une belle journée qui s'annonce. Belle journée à tous.

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1: Que se passe-t-il au niveau de la météo en ce vendredi 12 juin 2026?
2: Un vent léger circule sur notre région. Les prévisions pour les prochaines 24 heures. Des averses occasionnelles sont attendues à l'est et sur le plateau central tôt ce matin. Beau temps ailleurs, il y aura quelques développements nuageux et des averses localisées au sud-ouest, au sud et sur le plateau central dans l'après-midi, mi-couvert ailleurs. La température maximale variera entre 23 et 26 degrés sur les hauteurs et variera entre 28 et 30 degrés Celsius dans les régions côtières. Voilà, excellente journée sur Énergie Maurice. 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

0: Ça bouchonne toujours à 7h.
1: Ça va mieux sur nos routes dans le Nord, heureusement. Mais à Port-Louis, ça bloque comme d'habitude. Ça roule plutôt bien en ce moment, du côté de Réduit et Moka. Quelques temps d'arrêt, par contre, du côté des Bennes. Et pas mal de véhicules également, du côté de Rosil. Ça bloque du côté de Quatre-Bornes, Phoenix et Curepipe. Alors, soyez prudents sur nos routes. Give way, respectez les limitations de vitesse et restez branchés sur Énergie.
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0: Merci d'être branché NRJ Maurice. Nous sommes ensemble jusqu'à 10h, encore une heure pour ce vendredi 12 juin 2026. On est d'ailleurs depuis ce matin en mode relax and chill.
1: Oui, que ce vendredi soit rempli de belles choses. Happy Friday to you. Votre émission préférée continue jusqu'à 10h. Alors détendez-vous avec vos hits préférés. À venir dans quelques instants des jeux et des cadeaux.
0: Mais côté hits, justement, on venira en mode découverte avec le tout dernier de Dominique Fike avec ce titre Baby Doll à découvrir. Et on rappelle That's également me. Qu'il y aura un jeu qui va venir.
1: Belle journée.
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2: 9h12 déjà sur Énergie. Allez, on va jeter un coup d'œil à la situation. C'est que le vendredi, il y a pas mal de véhicules. Est-ce que

0: Juste avant, c'était Héloïse avec son « Hey toi, comment tu vas ?» Ben nous, on va très très bien. On est là ensemble jusqu'à 10h dans ce morning show. Et en plus, là, on a ouvert notre boîte à cadeaux.
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0: Et pour cela, il va falloir répondre à une question. Parmi ces équipes, laquelle participera au Mauritius Rugby 7 de 2026 ? Parmi ces équipes, laquelle participera au Mauritius Rugby 7 de 2026 ? Est-ce que c'est l'Afrique du Sud ? Est-ce que c'est l'Italie ou le Japon ? Quelle équipe participera au Mauritius Rugby 7 de 2026 ? Afrique du Sud, Italie, Japon. Si vous avez la bonne réponse, vous nous appelez là tout de suite.
1: Oui, call us tout de suite sur le 260 95 00. 260 95 00. Bonne chance à tous.
0: Allez, nous, on se met en

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1: Bonjour à tous, les béliers, vous pourrez exprimer tous vos talents.
2: Taureau, vous n'êtes pas forcément très lucide aujourd'hui.
3: Les gémeaux, vous pourriez éprouver une certaine lassitude.
4: Les cancers, prenez votre temps.
5: Lion, vous saurez affirmer votre personnalité.
6: Vierge, vous vous mettez la pression tout seul.
7: Balance, des efforts pour intégrer des pratiques de relaxation pourraient s'avérer bénéfiques.
8: Scorpion, vous avez confiance en vous.
9: Sagittaire, journée sympa avec les amis.
10: Les capricornes, n'amplifiez pas les choses.
11: Les Verseaux, vous serez charismatiques aujourd'hui.
12: Les poissons, c'est une belle journée qui s'annonce.
13: Belle journée à tous.

0: Prévision du jour, horoscope signé Léa. Nous, on est en mode jeu à 9h passé de 38 minutes avec ses billets pour le match de rugby.
1: Oui, exactement. Le Mauritius Rugby 7, l'événement rugby de l'année, aura lieu le 20 et le 21 juin prochain à Spa Cascavel. Et justement, deux billets à remporter ce matin dans votre morning show pour l'événement rugby. On accueille tout de suite Fabrice de Floréal à l'antenne. Fabrice, bonjour et bienvenue sur Énergie.
2: Bonjour Richard, bonjour Salini.
0: Bonjour Fabrice.
1: Comment ça va Fabrice?
2: Ça va, super bien, ça va.
1: Tu as prévu quoi aujourd'hui?
2: Et là, je suis en route pour le boulot.
1: D'accord, courage à toi alors.
2: Merci beaucoup.
0: Fabrice, est-ce que tu es prêt à écouter la question du jour?
2: Yes.
0: Parmi ces équipes, laquelle participera au Mauritius Rugby Sevens de 2026? On a trois choix de réponse. Est-ce que c'est l'Afrique du Sud, l'Italie ou le Japon?
2: C'est l'Afrique du Sud.
0: L'Afrique du Sud, on valide.
1: Oh yes, c'est gagné. Bravo à toi Fabrice. Tu repars avec deux billets justement, bien sûr, pour assister à l'événement rugby qui aura lieu le 20 et le 21 juin prochain à Spock Cascavel. Félicitations.
0: Et merci. Quel est ton coucou de ce vendredi?
2: Eh ben, je fais un coucou à mon épouse qui m'écoute en ce moment, Elodie.
1: D'accord, coucou spécial à Elodie.
2: Et les gens qui me reconnaîtront, et à votre équipe, à Énergie Maurice.
0: Oh, c'est trop gentil, merci.
1: Merci beaucoup Fabrice, belle journée, bon week-end à toi. Avant de partir, dis-nous, quelle est ta radio préférée?
2: Énergie!
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1: Ozuna à l'instant avec son Vocation pour vous sur Énergie. Ça y est, pour ce vendredi, pour cette édition du 12 juin 2026, eh bien, le Morning Show, c'est terminé.
2: Oui, c'est la fin de l'émission. Ce fut un plaisir de vous accompagner en ce beau vendredi. Rendez-vous lundi prochain dès 6h avec Richard et Chalini. Portez-vous bien. Enjoy your weekend.
1: Et nous, je vous rappelle qu'à partir de 10h, justement, vous avez rendez-vous avec Philippe. Ce sera pour le Morning Bonus.
2: Belle journée, à bientôt.
1: On dit ciao, ciao, bye bye.
2: Bye.
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1: Hello, hello et bonjour à tous et bienvenue dans le Morning Bonus pour Bandimoun qui n'est fait grâce matinée, fin de bonjour, continuez de reposer bien pour Bandimoun qui en route ou peu importe que tu peux écouter nous. On est avec vous jusqu'à midi pour vous accompagner. Comment ça se passe? Après ce matin dédicace, ça se un petit message et nous pour l'y à l'antenne. Alors, on fait un petit mon content Zodi. Là, c'est le moment. C'est pour Messenger Énergie Maurice ou 2609500. Vous pouvez téléphoner nous et nous passe à ce petit message. Dans quelques instants, les amis. C'est une nouveauté qui arrive, ensuite d'envoyer un titre Dua Lipa.
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1: C'est Philippe dans le Morning Bonus à Lonegan. Un joli petit message de notre ami Steve R. Mac ou Steve R. Mac. Hello, mettez-y l'amour vrai from The Prophecy. Mais bien sûr, Steve, sans plus. Allez, les amis, sans plus tarder, nous balancez-y The Prophecy. L'amour vrai, ensuite, c'est Sound of Legend qui arrive. Ensuite, nous balancez-y Ariana Grande.

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1: Le type du jour pense à quantifier tes réussites sur ton CV au lieu d'écrire « j'ai géré les réseaux sociaux », écris plutôt « j'ai augmenté la communauté de 30% en 6 mois ». Les chiffres rendent tes réalisations plus concrètes et montrent l'impact de ton travail. À demain pour un nouveau type du jour dans Job News sur Énergie Maurice.
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1: Le Morning Bonus continue, ici c'est Philippe, alors nous pour Liazman, petit message dans quelques instants, j'ai envie de nous Liazman, petit dédicace, comment faire avoir une pour Messenger Énergie Maurice. Allez, dans quelques instants, une petite nouveauté qui peut venir, ensuite c'est Selena Gomez, ensuite un petit Shaggy Akon Andonia.
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1: Vous écoutez Energy Maurice, ici c'est Philippe. Alors raconte-nous qui programme Zoji. Bonne nouvelle pour certains TGIF. Comment nous pétions, c'est vendredi, je suis capable, commence, relax. Allô, banque qui peut relax, que de cet été là, raconte-nous un petit peu, ce un petit plan, qu'ils ont un petit programme. Et pas oublier surtout le plus important, c'est je prends un petit recul, je prends un petit peu break et je te repose. Allez, dans quelques instants, nous pouvons envoyer un petit Elliot sur Energy Maurice.
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1: Bonjour tout le monde, ici c'est Philippe, on est avec vous jusqu'à midi dans le Morning Bonus et oui, encore une heure à passer ensemble. Comment ça se passe à vous, ce petit message, ce petit dédicace et nous ne pouvons y aller à l'antenne. Allez, sans plus tarder, c'est une nouveauté qui arrive pour vous.
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1: Le morning bonus continue. Alors, nous voulions un petit message, mais il y a un petit message de notre.

ami Roméo. Roméo qui fait un grand coucou à ce ben collègue là, je peux écouter un petit énergie Maurice. Donc c'est un l'équipe qui travaille à Moka Lidia Bana pour reconnaître tous les matins de côté, écoute un petit énergie Maurice pour faire les temps passer. Maudia, merci Roméo, ça fait énormément plaisir. Allez les amis, sans plus tarder, on balance les hits sur énergie Maurice.

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1: Encore une vingtaine de minutes à passer ensemble dans le Morning Bonus. Ici, c'est Philippe Alonung. Un petit message de Anne-Sophie. Anne-Sophie qui peut dire « Hi, la team Énergie Maurice. Continuez à rester positif et tout. » Lydia, là, elle peut écouter, elle peut faire une petite congé au travail. Et elle peut faire un petit road trip avec ce band camarade. Lydia, restez positif. Continuez le sourire et continuez sa positive vibes. Anne-Lydia, merci Anne-Sophie. Ça fait vraiment plaisir. Allez, amis, sans plus tarder, c'est une nouveauté qui arrive pour vous.
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1: Match électrique entre la République de Corée et la République tchèque où le Corée repart finalement avec ses 3 points. Mexique a battu l'Afrique du Sud 2-0. Et petite histoire fun à noter qu'en 2022, le nombre de cotons rouges était à 4. Pour le tournoi et dans le match Mexique et l'Afrique du Sud, on est déjà arrivé à 3. Donc, cette édition Coupe du Monde-là pourrait être très violent. Match d'aujourd'hui, USA versus Paraguay et aussi Canada contre la Bosnie.

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1: Et c'est déjà la fin du Morning Bonus, les amis. Nous passons un très bon moment ensemble. Merci pour ce ban. Un message dans quelques instants. C'est le Energy Lunch. Allô, nous cousins, je peux manger. Bien sûr, je suis capable de compter à vous, ce ban. Petit message. Et nous, on se dit au revoir et les hits continuent sur Énergie Maurice.
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1: Et c'est parti pour la météo sur Énergie Maurice. Aujourd'hui sur l'île, le temps est chaud mais instable avec un léger nuage et des averses par endroits. Sur le littoral, nous avons 26 à 29 degrés. Sur les hauts, cœur pipe 23 à 25 degrés. Là, du vent alisé dans le secteur sud-est, environ 15 à 30 km/h. Parfois plus fort sur le littoral.

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2: Que se passe-t-il sur le bitume mauricien du côté de Eben Motorway? Beaucoup de véhicules de poids lourds qui portent à Réduit. Et si vous portez vers Cupip, c'est assez libre. Et du côté de Réduit actuellement, ceux qui paient Halle ou qui paient sorti l'université de Maurice. Un peu de véhicules, mais ça va. Notre store, comme toujours, le Codan, Montée des Sannes, comme d'habitude, c'est bloqué, c'est d'embouteillage. Bon courage à vous.
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2: Welcome, bienvenue dans votre émission Le Energy Lunch, tous les jours, lundi à dimanche, à partir de midi, pendant 2 heures, on vous parle de votre déjeuner. Alan qui vous accompagne aujourd'hui, qui est là dans The Jipin, qui est là dans The Catorama, on vit comme tout, envoyez-nous leur Facebook Messenger, ou dis-nous sur le www.energie.mu. Et sinon, pas oublier, je capa, téléphone-nous sur le 260-9500. C'est une nouveauté qui arrive tout de suite, mais juste avant, une petite page de réclame.
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2: Et oui les amis, on est d'humeur généreuse aujourd'hui sur Énergie Maurice dans votre émission Le Énergie Lunch. Je vous pose une question, si vous pensez avoir la bonne réponse, vous me téléphonez sur le 260-9500-260-9500. À la clé aujourd'hui, qu'est-ce que nous avons? Un voucher Fidra d'une valeur de 500 roupies. Écoutez bien la question. 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
2: Bonjour à tous et bienvenue dans votre Ciné News. 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
10: Match électrique entre la République de Corée et la République tchèque, où le Corée repart finalement avec ses 3 points. Mexique a battu l'Afrique du Sud 2-0. Et petite histoire fun à noter qu'en 2022, le nombre de cartons rouges était à 4 pour le tournoi. Et dans le match Mexique et l'Afrique du Sud, on est déjà arrivé à 3. Donc, sa édition Coupe du Monde là pour être très violent. Match d'aujourd'hui, USA versus Paraguay et aussi Canada contre la Bosnie.

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2: Et c'est parti pour le jeu, c'est Énergie Maurice. Il y a une vingtaine de minutes, je vous ai posé une question. Et à la clé, nous avons quoi? Un voucher Fidra d'une valeur de 500 roupies. J'ai peut-être la gagnante avec moi. Allô, bonjour.
3: Allô, oui, bonjour.
2: Oui, qui me parle?
3: C'est Gina.
2: Gina, de quel endroit?
3: De
2: Pointe-Save. Ah, j'ai une comment vous explique ça? Une voisine. Gina de Pointe-Save.
3: Une voisine.
2: Yes. Gina, tu fais quoi dans la vie?
3: Alors, je vends des vêtements en ligne, moi.
2: Ah, d'accord, tu vends des vêtements en ligne, Lola Lee. Alibi bien, bon.
3: TikTok.
2: Pardon, redis-moi.
3: Tu es TikTok, je te
2: dis. Allez, vous savez, t'as l'air moi, Get Anti Live TikTok, moi, si vous y êtes, toi, Gina.
3: Ouais, c'est pas mal.
2: Mais bien sûr. Allez, Gina, pour 500 roubis, je te pose une question. Allons voir si tu as la bonne réponse. Gina, okay. Es-tu prête?
3: Oui, bien sûr.
2: 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Est-ce que c'est A, sublimer la beauté au quotidien, B, aménager les espaces extérieurs, ou C, entretenir les appareils électroniques? Gina, réfléchis, tu as 3 secondes.
3: Ok, la réponse est A.
2: C'est A? Qui fait te m'écrire A, oui. Il y a du mal.
3: Oui,
2: oh, c'est option A. D'accord, Gina. Ordinateur, est-ce que c'est A?
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2: Et ordinateur, dis-nous, est-ce que c'est A?
5: Et c'est gagné, Gina. Bravo.
2: Tu repars avec un voiture de 500 roubis offert par Fidra. Alors, Gina,
3: merci.
2: Dis-nous, tu veux faire un petit coucou à quelqu'un?
3: Ouais, un petit coucou pour ma soeur qui travaille en ce moment, pour ma maman.
2: Oui. Ta maman s'appelle comment et ta soeur?
3: Christiane et Christina.
2: Ah, voilà, tu veux beaucoup Chris? Toi, tu parles Chris,
3: oui,
2: du tout.
3: Oui, beaucoup de Chris. Voilà.
2: Alors,
3: tout.
2: Ah, mais génial.

0: on fait bisous à tout ce beau monde. Alors Gina, avant de partir, une petite question pour toi.
1: Oui.
0: Quelle est ta radio préférée?
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2: Ouais. 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
2: Comme dit Jason Derulo, faites l'amour mais pas la guerre. Et oui, vous êtes toujours dans le Énergie Lunch et j'ai avec moi quelqu'un. Mon ami JP, qu'as-tu dans ton pain aujourd'hui?
3: Aujourd'hui, Alain, du pain jambon. Bien simple.
2: Allez, dis la vérité maintenant.
3: Du pain jambon, bien simple, bien rapide, parce que moi-même qui ne prépare pas du pain.
2: Oh, tu as mis du pain aujourd'hui?
3: Oui, bien
2: parce
3: sûr.
2: Parce que monsieur, les amis, monsieur va déjeuner à l'extérieur presque tous les jours, s'il vous plaît. Ouais. Bon, sans peu, sans pas peu, hein?
3: Non, c'est par obligation, par obligation.
2: Du pain jambon préparé par tes propres soins, c'est ça?
3: Exactement, Alain.
2: Sans mentir, que c'est un peu pas ça du pain là.
3: Allez, va du côté du pain, je vais même pas du pain là pour moi.
2: Parce que moi, on est tout à fait du pain. Allez, faites-nous savoir dans le Facebook Messenger qui se l'a amené dans le du pain, dans le Ticatora ou côté ça, je viens déjeuner, les amis. C'est pour ça qu'ils nous font l'émission le Energy Lunch.
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1: Et c'est parti pour la météo sur Énergie Maurice. Aujourd'hui sur l'île, le temps est chaud mais instable avec un léger nuage et des averses par endroit. Sur le littoral, nous avons 26 à 29 degrés. Sur les hauts, cœur pipe 23 à 25 degrés. Là, du vent alisé dans le secteur sud-est, environ 15 à 30 km par heure. Parfois plus fort sur le littoral.
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1: Bienvenue dans votre émission, l'Energy Lunch. C'est la deuxième et dernière heure de votre émission aujourd'hui. C'est vendredi. Qui dit vendredi, un pied déjà dans le week-end. Alain qui vous accompagne pour un peu moins d'une heure sur Énergie Maurice. Alors, qu'avons-nous à manger aujourd'hui, qui se tient à mener? J'ai reçu quelques messages et dans quelques instants, je vais vous lire tout ça à l'antenne. Mais pour tout de suite, un petit page réclame. Et juste après, je vous balance une nouveauté.
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1: Bon appétit à ceux et celles qui mangent et ceux qui finissent manger. Bonne digestion. Allez, un petit message de Micheline, notre fidèle auditrice, qui veut dire bon courage à vous, la team Énergie Maurice. Et je fais un bisou à vous d'abord, hein. Et un bisou aussi à Cole et Franco, Coulin et mon chéri Régis. Bisous, Micheline de Beaubassin. Et là, je peux manger quoi, Micheline? Micheline, tu l'avais pas de message, mais tu vas me dire moi que je peux manger. Allez, laisse-moi savoir ce que vous mangez aujourd'hui. Et vous êtes toujours dans le Energy Lunch.

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2: Et oui, Maria qui arrive et dit touch my body, c'est pour ça qu'il vous invite. Philippe, bonjour, dans le Énergie Lunch. Dis-moi, qui te l'a amené pour manger aujourd'hui?
3: Hello, Alan. Moi, mon pensée, enfin, pas mon pensée. Mon ami Nancy, panini, mon pas le manger, mais vous sentez pas passer les rameaux pensés du besoin peut-être à l'heure d'Nancy manger. Bon, là, la question c'est qui nous a mangé un bon vendredi.
2: Moi, je te conseille un petit fast food qui fait vendre mal là. Bon à la bouche, pas bon pour
3: le passage. Destin.
2: Ah, ouais.
3: Ah, là, là.
2: Que t'en penses? Que t'en penses?
3: D'accord avec toi, parce que demain, samedi, dimanche, puis Nabil, tu la cases même.
2: Enfin, toi.
3: Là, vous avez réfléchi que par l'heure pour manger, là.
2: Ah, mais on va vous laisser suivre nous sur les réseaux sociaux. Je connais qui nous l'a mangé tout à l'heure. Merci beaucoup, Philippe. Et on y va pour une nouveauté sur Énergie Maurice.
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1: C'est la fin de votre émission, le Energy Lunch. On se retrouve demain à partir de midi jusqu'à 14h. C'est votre émission où on parle de manger, boire, tout ça là. Et dans quelques instants, aujourd'hui, nous avons l'émission Energy Zen présentée par JB. JB, tu as quoi pour nous aujourd'hui?
2: Alors aujourd'hui, Alan, on va faire un peu le tour qui bande sportif mauricien PFR à travers partout dans le monde.
1: Tu vas parler de New Band sportif féminine de foot.
2: Exactement, Alan.
1: T'as vu ce but là, frérot?
2: Et magnifique.
1: Magnifique. Et oui, le Djibouti, je vais te dire, moi, sur mon coupe-toi, le Djibouti, tu cavales cachet de ça sous là.
2: Ah. C'est vrai, au moins, un place que de nous cacher et Maurice plie le monde au moment.
1: Très beau but. Alors, ouais, on a hâte d'écouter ton émission. Moi, je prends congé de vous. Gros bisous à vous. Et on y va pour les hits sur Energy Maurice.
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1: C'est parti pour les prévisions météo des plages pour cette soirée. Côté température, la maximale variera entre 21 et 23 degrés sur nos plages ce soir. Et pour le temps, il va pleuvoir dans le nord et dans l'est. Mais par contre, dans le sud et dans l'ouest, il se sera plutôt couvert. Alors, petit message à tout Van Jumun qui reste l'eau dans la côte de l'île. Restez chez vous, restez bien au chaud et surtout, restez branchés votre radio préférée, Énergie Maurice.

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1: Bon après-midi à tous, bienvenue dans le Énergie Zen, l'émission pour les jeunes, du lundi au vendredi, de 14 à 16h. Alors, comment ça se passe? C'est JP pour vous accompagner. On va parler de quoi pendant l'émission? De l'actualité sur vos artistes préférés, de jeux vidéo, mais aussi, actualité sur le sport mauricien. Mais avant de commencer tout ça, c'est une nouveauté qui arrive.
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1: De retour dans le Énergie Zen, et là maintenant, on va parler de l'actualité sur vos artistes préférés. Aujourd'hui, on parle de Vianney. Après avoir terminé sa cabane et annoncé son grand retour sur scène, il a enfin donné des nouvelles de son prochain album. Très actif sur Instagram, le chanteur a confié qu'il pense tenir les chansons qui composeront ce nouveau projet et espère que le public appréciera particulièrement ces textes sur lesquels il a beaucoup travaillé. Une excellente nouvelle pour ses fans qui retrouveront l'artiste en tournée de Mars 2027 à Mars 2028, marquant ainsi la fin de sa pause musicale.

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1: De retour sur Énergie, Maurice dans le Énergie Zen, on va parler de sport. Maurice est maintenant, l'équipe est féminine de l'île Maurice, le Lady Club M, a signé une double victoire historique face au Djibouti au complexe de Kodo, 2-1 le 4 juin et 1-0 le 8 juin 2026. Grâce au but d'Elocha Claire, Julie Gopal et Anaïs Fourneau, les Mauriciennes se qualifient pour le deuxième tour des éliminatoires africains des JO de Los Angeles 2028. Ce succès inédit, porté par le coach Kesley Levray, les lance vers un défi de taille en octobre prochain face au Ghana, un des géants du continent.

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1: De retour sur Énergie, Maurice, et là, nous vous causons un petit peu l'urban animé de Netflix, Tekken Bloodline. Adapte fidèlement le jeu culte Tekken 3 à travers le parcours de Jin Kazama. Qui s'en a par contre, Jin Kazama, pour eux, pour tout un fan de Tekken. Après le meurtre de sa mère pour le démon ogre, le jeune combattant subit l'entraînement impitoyable de son grand-père, Heihachi Mishima. Animé par la vengeance, il participe au tournoi King of Iron Fist pour détruire le monstre tout en luttant contre le gène qui le ronge. Et voilà, moi invite à check sa série là, c'est incroyable, vous êtes.
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2: On est go pour l'info trafic. On commence. Eh ben, le moteur 8 dit du côté, ça bouge fluidement. S'envole maintenant en codant. Direction le nord, bloqué, et direction le sud, tout pareil. Maintenant, quatre bornes, ça donne quoi? La Luise, quand c'est pire, direction la Luise, c'est bloqué, et direction Saint-Jean, c'est bloqué, pareil. Bon courage à tous, à ban automobiliste qui est bloqué dans le trafic là, mais pour l'instant...
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2: Nouvelle et dernière heure avec vous dans le Énergie Zen. Pendant cette heure, on va parler de jeux vidéo. Alors, pas les respawns là même, parce que là, pour bien débuter cette heure, c'est une nouveauté qui arrive.
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1: On va rester dans l'univers Tekken aujourd'hui, dans le jeu vidéo sur Énergie Maurice. L'introduction de Yujiro Hanma dans Tekken 8 est l'un des crossovers les plus explosifs de l'histoire des jeux de combat, officiellement annoncé par Bandai Namco pour intégrer la saison 3 en tant que quatrième personnage DLC disponible début 2027. L'antagoniste légendaire du manga Baki débarque avec son statut de créature la plus forte.

Tout sur Terre. Le teaser officiel met déjà en avant sa musculature terrifiante, son célèbre 2, le Demon Back et un style de combat ultra brutal axé sur la force brute. Son arrivée crée un parallèle parfait avec les conflits familiaux destructeurs de la lignée Mishima. Alors, disclaimer, vous autres, c'est un jeu vidéo à ne pas reproduire chez vous. Et voilà, c'était tout pour l'instant. Jeux vidéo sur Energy et les hits continuent.

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1: Les deux, pour mon Dieu, vous dire au revoir. L'Énergie Zen, c'est terminé pour aujourd'hui. Et moi, je vous donne rendez-vous dès la semaine prochaine, dès lundi prochain, pour une nouvelle édition. Mais avec moi, actuellement, j'ai Mister Philippe.
2: Allô, JB, comment ça va, JB?
1: Très, très bien, merci. Et toi, allô, Philippe, qui te permet une tournure dans le full énergie?
2: Moi, dans le full énergie. Moi, dans le full énergie. Il occupe avec moi, JB. JB, oui. Comment tu devais nous plein d'énergie, là? Là, dans le full énergie, nous fait pareil. Nous pouvons demander à ce tineuse de pamper. Hop, comment nous faire à chaque fois nous causer un peu aussi le bon film qui peut sortir. Et nous guettons, écoute, qui nous capable pas voyer parce que Jimmy n'a pas envoyé message et playlist a changé.
1: Et voilà, pamper l'up avec Philippe d'environ 10 à 15 minutes et les hits continuent, c'est Énergie.
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1: Bon vendredi à tous, ici c'est Philippe et Comanoupédia TGIF. On est déjà vendredi, ça week-end qui nous méritait là, sa grande repos c'est déjà là. Allez amis, on est là pour vous accompagner jusqu'à 18h. On balance les meilleurs sons, les meilleurs hits. Alors keep chill, relax les amis, parce que de capable dire week-end peut commencer officiellement. Allez sans plus tarder, on balance une nouveauté.
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C'est l'heure de votre astuce bien-être dans le Full Energy. Ce vendredi après-midi, on vous propose le rituel parfait pour vraiment décompresser ce week-end. On appelle ça le Shutdown Ritual. À la fin de chaque semaine, faites un seul geste symbolique pour signaler à votre cerveau que c'est terminé. Fermez votre ordinateur, rangez votre bureau, éteignez les notifications pro et dites à voix haute, la semaine est terminée. Le professeur Carl Newport de Georgetown University a popularisé cette technique et des milliers de personnes confirme que ce simple rituel crée une vraie coupure mentale entre le mode boulot et le mode vie. Ce soir, on rentre à la maison, vous êtes essayé le shutdown rituel et dites-nous qu'est-ce que ça donne. Allez, on balance les hits sur Énergie Maurice.

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1: On est dans le Full Énergie et c'est l'heure de votre astuce, de votre actu artiste. Alors David Guetta s'apprête à vivre un moment historique. Le DJ français investit le Stade de France pour 3 soirées exceptionnelles. Les 11, 12 et 13 juin, et oui, aujourd'hui c'est le deuxième jour, avec son spectaculaire Ultimate Monolith Show. Et pour l'occasion, il a vu les choses grand avec des premières parties prestigieuses. Vendredi, place à Fischer et Hugel pour une ambiance électro-explosive. Et samedi, Black Coffee et Elvis Guetta, le fils de David Guetta, ouvriront la soirée pour une apparition très symbolique avec près de 240 000 spectateurs attendus sur les 3 dates. Une scénographie monumentale et une programmation XXL, ces concerts s'annoncent comme l'un des plus grands événements électro de l'année. Allez, tout de suite, une nouveauté sur Énergie Maurice.
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2: On est toujours dans le full énergie. Allô, le mondial 2026 est officiellement lancé. Et cette année, la cérémonie d'ouverture a vu les choses en très grand au mythique stade Azteca de Mexico. Et oui, Mexico. Avant même le coup d'envoi du premier match, les spectateurs ont assisté à un véritable spectacle mêlant culture mexicaine, performance artistique et star international. Shakira a une nouvelle fois marqué l'histoire de la Coupe du Monde en interprétant Die Die, l'hymne officiel du tournoi aux côtés de Burna Boy. La cérémonie a également mis à l'honneur la culture mexicaine avec des artistes comme J Balvin, Belinda, Danny Ocean, Mana et Los Angeles Azules dans une ambiance spectaculaire devant plus de 80 000 supporters.
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1: Nouvelle et dernière heure dans le Full Énergie, Philippe, pour vous accompagner. Ici, on est ensemble jusqu'à 18h. Comment ça se passe? Nous avons un petit hit, nous avons un petit son, nous avons ce qui est nouveau génération appelle bad méchant. Et nous appelle ça bad aussi, peu importe que vous étiez l'impotence. Message là, universel. Allez, amis, nous balance une petite nouveauté. Mais avant ça, petite nouveauté là, j'ai envie de souhaiter un joyeux anniversaire à quelqu'un là qui peut écouter en ce moment. Et oui, petit Lil Rangan, nous connaissons, nous écoutons. Alors, nous avons envie de souhaiter un joyeux anniversaire et nous souhaitons beaucoup de bonheur. Allez, sans plus tarder, c'est une nouveauté qui arrive sur Énergie Maurice.
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1: Chaque jour dans le Full Energy, on vous rappelle une vérité universelle. Même les meilleurs ont des ratés. Vous pensez avoir passé une mauvaise journée? Attendez d'entendre celle-là. Alors, des agents du shérif en Ohio ont été appelés pour rassembler un troupeau de 8 chèvres en liberté dans un quartier résidentiel. Et au moment de les capturer, l'une des chèvres a sauté sur le capot d'un SUV et s'est enfuie. 8 chèvres attrapées, 7 capturées et une qui a décidé que le capot d'un SUV, c'était son nouveau territoire. Les agents ont passé encore une heure à courir après cette chèvre qui visiblement avait des plans pour la journée. La leçon du jour en Ohio comme à Maurice, cet vendredi vous réserve des surprises qu'on n'attendait vraiment pas. Et tout de suite les amis, on balance les hits sur Énergie Maurice.

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2: Bonjour à tous et bienvenue dans votre Ciné News. Si tu découvrais que nous ne sommes pas seuls, si on te le montrait, te le prouvait, ça te ferait peur? Les gens ont droit à la vérité. Elle appartient à 7 milliards de personnes. Chaque seconde nous rapproche de l'inévitable.
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1: Match électrique entre la République de Corée et la République tchèque, où le Corée repart finalement avec ses 3 points. Mexique a battu l'Afrique du Sud 2-0. Et petit histoire fun à noter qu'en 2022, le nombre de cartons rouges était à 4 pour le tournoi. Et dans le match Mexique et l'Afrique du Sud, on est déjà arrivé à 3. Donc, sa édition Coupe du Monde là pour être très violent. Match d'aujourd'hui, USA versus Paraguay et aussi Canada contre la Bosnie.

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1: Chaque jour dans le Full Énergie, on vous montre qu'il n'y a pas que des mauvaises nouvelles, mais aussi des bonnes. C'est l'heure de votre bonne nouvelle du jour et aujourd'hui, elle vient du New Jersey. Et elle est vraiment inspirante. Une école du New Jersey envoie ses élèves de première année faire une randonnée de 55 000 sur le célèbre sentier Appalachian Trail. Et ça dure depuis plus de 50 ans. Pas de téléphone, pas d'écran, pas de supervision constante. Juste des jeunes, la nature et la découverte de leurs propres limites. Et les anciens élèves disent tous la même chose. C'est l'expérience qui a le plus changé leur vie. La leçon du jour, pas le meilleur cadeau qu'on peut faire à un jeune, c'est de lui faire confiance dans la nature. Tout de suite, les amis, c'est une nouveauté sur Énergie Maurice.
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1: Et c'est déjà la fin du Full Énergie, mais coco dans quelques instants, c'est l'Energy After Works, votre émission divertissement. Alors nous donnons notre rendez-vous dans quelques minutes pour Bankibé. Allez, la nuit, c'est un bon week-end. On se revoit à lundi pour une nouvelle émission du Full Énergie. Mais restez connectés, c'est Energy After Works qui démarre et les hits continuent sur Énergie Maurice. 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
1: Hello, hello et bonjour à tous et bienvenue dans le Energy Afterworks, votre émission divertissement. C'est Alan et Philippe. Alan avec. Non, avec ce tout jusqu'à 20h aujourd'hui. Alors, on a quoi dans l'émission?
2: Alors, voici un team, Alan, Pédiazette qui est aujourd'hui congé.
1: Vendredi, bien mérité.
2: Congé, ne vaut pas pour faire aucune déclaration aujourd'hui.
1: Vous pensez.
2: Parce qu'il m'a gagné 2000.
1: Oui. Oh là là! Après, tu faisais analyse avant le dossier qui tu es là.
2: Exactement, ben, je ne vais pas prendre la parole. Vin expire l'eau, demain avant de me causer. Alors, je vais documentement.
1: Définitivement.
2: Je pourrais tourner encore plus faux lundi.
1: Surtout par rapport à ça, mais Alan,
2: oui.
1: Ça veut dire là que mon papa comprend. Là, si je suis un talkie-walkie, non, on y est là.
2: Toi, tu n'as plus envie de payer. Tu n'as plus envie de payer.
1: Oui, hein, tu sais qui handheld.
2: Ben, alors,
1: tu penses avec tes trappes, là, mais.
2: Bon, on commence à mettre dans les pieds. Dans les pieds, papi.
1: Ah là là. Mais comment vous pouvez faire là, Alan? Si vous êtes dans le carreau, vous êtes perdu.
2: Non. Tu es perdu, tu es perdu. Parfois dans la vie, on gagne, parfois on paye.
1: Parfois, tu es perdu. Ben oui, vous êtes. Nous, les grands-parents, tu ne peux pas faire ça. Je te sens, c'est là, je te perds. Ça me dit ta dépendance aux technologies.
2: Eh oui, India, dans le 2, pas qu'un droit servi. Dans le 2.
1: Ouais.
2: C'est si tu as un 3 roues, un 5 roues, un 6 roues,
1: le 2, ça, le 2, 4 roues.
2: On passe un tuk-tuk là.
1: Ouais. Ouais, parce que nous allons définir c'est quoi dans le 2 au volant là.
2: Ben oui, alors, enfin, je me dis, je ne vais pas faire aucune déclaration.
1: Ouais, définitivement, parce que vous trouvez. Enfin, ouais, tu commences un gros bon. Alan, nous avons un jeu qui peut venir dans quelques minutes et World Cup in démarré.
2: Et yes, World Cup in démarré. On voit du rouge de depuis hier, hein, on va que du rouge, on va vous expliquer ça dans Alpha Foot aujourd'hui. On aura la rubrique de Philippe, on aura un jeu dans 10 minutes, plein de hits, et aujourd'hui on parle de quoi, Philippe?
1: Alain, ce soir nous pouvons causer un petit peu l'eau, l'amour.
2: Avec un grand B, un grand A. Non, l'amour avec un grand L.
1: Là, t'es belle, qui fait pas un grand O. Enfin, là, nous pouvons causer un rendez-vous, que comment dire, que personne ne parle des matins, tu as l'opinion, mais tout famille, je dis, toi, tu connais la formation de famille, je parais tellement louche, je pas petit invité, hein, mais je dis ça, mais juste passer un petit coup, te dire bonsoir, ben l'invité.
2: Mais non, man, nous, comment dire, c'est un grand imbécile qui nous fait, mais nous passer.
1: Ouais, et Maurice, nous n'aurions manqué des affaires qui te pas sapé. Ouais. Surtout quand bonne famille peut inviter, il y en a deux gars des questions qui te gagnent souvent là. Non?
2: Ouais.
1: Quand on a un peu des mains, tu vois. Quand tu peux manger, et si tu n'es pas capable de répondre ça, il y en a l'autre que tu te sens, tu peux fréquenter. Mais tu n'as rien dit, moi, au moins, là. Parce que le
2: TikTok, tu sais, moi, tu vas me dire, il y a toi. Mais passer tout ça, mais tout. Ouais, c'est vrai.
1: Et oui, Alan, aujourd'hui, dans les Afterworks, donc, nous avons une petite histoire qui nous vous partager.
2: Enfin, on a plusieurs petites histoires qui nous le font, qui me le font, moi, surtout. Moi, je tiens une leçon dedans, là, pour dire ce
1: temps. Oh là là! Donc, magnifique. Ça s'annonce très bien dans quelques instants. Nous avons un jeu qui peut venir de l'Energy Afterworks. Mais tout de suite,
2: on y va pour une nouveauté sur Energy Maurice.
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1: Vous êtes dans votre émission, le Energy Afterworks, les amis, avec Alan et Philippe. Alors, Philippe, qu'as-tu pour nous?
2: Alors, Alan, avant qu'il nous rentre dans nos petites histoires, d'ailleurs, je peux causer un petit peu, Love. L'amour aujourd'hui, mais pour être un petit peu plus spécifique, comme un India nous contient un petit peu, nous, nos petits palabres, t'as l'air là. Tout famille, j'adore venir manger, bisous, un invité. Et quand tu débarques, tu te mets, tu te laisses la case, tu te laisses,
1: non,
2: te laisses la boutique.
1: Avec ton petit savate du.
2: Tout petit jour, t'as troué. Hop, les autres arrivent là-bas, tu trouves quelqu'un bien habillé. Et tu réalises à ce moment-là, tu fais une install, tu vois. C'est ce qu'ils nous appellent.
1: Ouais.
2: And a blind date, ou soit comment.

0: Maurice a déjà fait Agua. Hein, tes parents ont déjà fait Agua pour toi. Toi, à ta grande surprise, tu trouves quelqu'un qui attend toi et tu trouves ta famille Insta, toi. Je peux envie. Faire toi. Comment nous dire accompli. Ok, oui. Ah, merci. Mais avant, nous, Lola, Alan, on a un jeu.
1: Ah oui, on a un jeu. Comment faire pour participer?
0: Alan te pose une petite question.
1: Yes, tout à fait.
0: Et les autres, t'as venu la réponse pour Messenger Energy Maurice.
1: Et vous repartirez avec deux billets. La question est très, très simple. Et la question est la suivante. Si les poissons de DCE, Tibizin, élirent le meilleur visiteur, le visiteur parfait, qui s'en a pour gagner? Est-ce que A, c'est celui qui observe tranquillement avec un grand sourire? Ou bien B, celui qui fait des grimaces contre la vitre? C, celui qui est assis, celui qui essaie de les apprendre à danser? Ou bien D, celui qui leur demande son chemin vers la sortie? On répète la question. Si le poisson de DCO, tu viens élire le visiteur parfait, qui s'en a pour gagner? Est-ce que c'est A, celui qui observe tranquillement avec un grand sourire? B, celui qui fait des grimaces contre la vitre? C, celui qui essaie de leur apprendre à danser? Ou bien D, celui qui leur demande son chemin vers la sortie.
0: Alors, pour Messenger Energy Maurice, je suis allé avec deux billets au JCO.
1: Yes, et aujourd'hui, on parle de comment nous, famille, parfois, faire un blind date avec nous. Mm-hmm. Est-ce que toi, tu nous as vivre ça, toi?
0: Non, que famille, comment dire, 7 mois up. Ouais. Non, une chance. Voici ma pépé, je suis un goût des fois.
1: Moi, une fois.
0: Vrai.
1: Moi, une fois, c'était à moi, à l'église. Je suis bien religieux.
0: Oui,
1: à l'époque.
0: Oui. Non, ouais, ah, c'était là, tu es toujours.
1: Merci. À l'église, mon responsable du département qui ban zen est là-bas, fait l'activité pour ban jeune.
0: Tu es quelqu'un d'important, il vient.
1: Involve. Ouais, moi, tu viens involve. Et là, tu peux trouver qu'il y a une petite fille qui s'est pire à l'Allemagne bientôt.
0: Ouais.
1: Mais tu peux me programmer, non? Ben, avec nous, ensemble, organiser.
0: Ben, tu vas faire comprendre, toi.
1: Ben, avec moi, dis-nous, Alan, tu faisais comment se réfléchir pas l'Allemagne? Tu sais, me dire, oh, arrête,
0: you. Comment il y a dit, this is going too fast for me.
1: Oui.
0: Ah, non, perds trop vite.
1: Et ça veut dire, toute l'association de l'église, je suis faire en sorte que la fille, moi, nous. Voilà.
0: Oh, et la fille, dit, tu connais Lily?
1: J'ai l'impression que légèrement, oui, elle n'a pas dit non.
0: Alors, Lynn, je vais.
1: Je n'ai fait rien à perdre, je la comprends, elle n'avait rien à perdre.
0: Mon gentil homme comique, allez, vous faites moi rigner, mes têtes en vol.
1: Mes têtes en vol. C'est ses têtes à nuit de vol.
0: Waouh,
1: là, on commence à arrêter sa bonne réunion l'église. Hein, mais, non, bah. Ouais. Non, mon sauveur, mon pan ose dire non, parce que ça, tu peux faire des
0: petites. Mais oui, tu peux casser qui est.
1: Ouais, pas tout, pendant deux semaines, jusqu'à y aller, en fait.
0: Tu fais moi raser, moi, il y a un problème pour capter signal, moi. Et peut-être, il y a beaucoup.
1: Vrai, et il y a un problème pour capter signal.
0: Et peut-être, vraiment, il fait libre parce que tu connais vos dents.
1: Vous êtes Philippe, c'est quelqu'un qui va capter signal. Yes, c'est incroyable.
0: Mais bien, moi, Alan, nous avons une petite histoire qui nous paiera. Enfin, plusieurs petites histoires qui nous paient raconter. Ouais, d'accord.
1: Mais je casse un peu, c'est que nous, on va vous raconter ça dans quelques minutes. On balance quelques hits.
0: Mais oui.
1: Allez, let's go.

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1: Comme disait le grand philosophe Johann Gatrine, moriez-moi, mot content dit. Donc, l'histoire, allez, raconte-nous généralement, nous verrons une histoire, un blind date qui nous banne, famille ou camarade, installe-nous. Alors, donne-nous quelques situations qu'une énergie, s'il te plaît, on ne donne pas de nom aujourd'hui.
2: Ben oui, allez, aujourd'hui, nous faire ça reste un petit peu anonyme.
3: Anonyme ça.
2: Un petit update, nous, because ben, pire blind date organisé par un membre de la famille.
1: C'est ça. Tout à fait.
2: Alors, la nuit gayenne, allez, nous continuons que tu peux prendre, allez là, Alan. Alors, les tentes de finir arrivé, comment nous peut dire, nous, tu es dans sa tille, ma tante, nous, tu es dans sa bande membre de la famille qui tout en vie.
1: Trouve-nous en couple.
2: Exactement, trouve-nous en couple. Nous, pour faire tout, nous, affaires extrémité, que tu es là, toi, à ce moment-là, tu es débarqué dans le salon et tu es trouvé. Comment ça se passe? Alors, donne une petite histoire. Avant même, guette comment elle avait là, toi, avec la personne, sinon, y'a là, comment y est arrivé là. Tu finis de débarquer, comment tu dois te laisser à casse. Tu peux n'en choix là.
1: Tu finis rentrer là-bas.
2: Petit update. Allô, elle s'est coulée là, maman là, de maman ou chose, ils disent, intervient. Ils remettent dialogue, ils ont essayé. T'es possiblement pas trouvé qui t'es toi. En fait, le problème, parents, par exemple, pas que longtemps, te mettre des enfants ensemble, se galoper, se juger, se connecter. Il me dit pas pareil. Alors, maman, là, pour se convaincre, tu vois, là.
1: Ouais.
2: Qui te bon, il dit, mais qui est bon la paix. Et t'as déjà
1: ouais.
2: Qui est l'assurance. Tu te dis, l'assurance. Couvrez, Michel.
1: L'assurance médicale. Et vous allez ce travail de l'assurance, madame, tu.
2: Ouais. Et j'ai la femme, maman, tu dis content. Maman, on va essayer, Délie.
1: Ouais, maman, il a
2: pas essayé. Mais il content voyager et tout. Il prend avion.
1: Et tu prends avion, il est à Dubaï.
2: Il fait ce shopping, tu gagnes photo. Maman, va tirer ma photo, c'est pas tes
1: là. C'est pas ma photo sur portable, c'est ma photo développée. Attention.
2: Fuck the album.
1: Attention.
2: Waouh, il te fait vraiment belle. Il est là, pas si ça là, parce que.

0: Il toujours les tente une vinée dans un lens à PD Siri. Combien c'est éventuel là. Allô, Chevy.
1: Pas dire à moi, moi.
0: Enfin, du PC. Comment on peut dire
1: Manquette-toi.
0: Manquette-toi, maman, PC, manquette-toi. Elle est là, Daniel, maman, Chevy. Il fait bon briani aussi. Dis-con-cui, mon PD. T'as dit voyager. L'icône-cui, et toi, elle est là, à l'un de ces moments-là.
1: Généralement.
0: Et tu es embarrassé complètement, hein.
1: Généralement, tu dis oui. Comment tu vas quand tu dis non, mais fais ton compliment, et il va falloir dire oui. Est-ce qu'ils ont aussi, les amis qui m'écoutent, nous, je les ai vus, un moment comme ça,
0: tu sais, nous, pas fait. Raconte-nous un petit peu que ce maman, il fait comme si, enfin, ce parent, il fait intermédiaire entre eux avec The Blind Date.
1: Allez, 30 secondes, vous racontez-moi. Moi, j'imaginais vraiment maman une fois installement.
0: Ah ça, ouais, ok.
1: Il y avait une jolie fille qui est mariée maintenant, elle habite à Rochebrune.
0: Oh.
1: Alors, ma maman était amie avec ses parents.
0: Mm-hmm.
1: Ok. Un jour, je rentre à la maison, je vois la fille. Bon, maman, devant la fille, dis-moi, mais Alan, tu as une petite copine qui est arrivée. Moi, j'ai dit, tu es bien connue, une fille à 6 mois, une fini. On va dire, oh, tu sais là. On va dire, ouais.
0: Oh.
1: Et ma maman sans filtre, elle aussi les tu sais.
0: Ils étaient comme là déjà.
1: Maintenant, j'étais choqué, moi. Le pire, c'est que la fille était plus choquée que moi.
0: Cri-cri.
1: Au fait, mon maman, elle habite là, dans, comment dire, en souvenir, elle dit qu'on a fille bien petite. Et l'itipérée, c'est Rochebrune à l'époque. Elle me dit, mais vite, tu fais la maison. Elle a dit, oui, ben, là, qu'on a famille. Bon, on va installe la fille et moi.
0: Oh, mais là, qui est arrivé ben.
1: Sans commentaire.
0: Non, qui est arrivé.
1: Ben, on a passé. On a fait un bout de chemin ensemble. Comme quoi, non, je peux dire, toi, mon maman est arrivée à un autre niveau, les pieds. Moi et Claude Pierson là aussi.
0: En même temps, ça, c'est l'expérience de Nouban Zéné.
1: Nouban Zéné. Allez, les amis, on balance une nouveauté sur Énergie Maurice.
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feu, du jeu, du foot, à le faire foot. Et oui, mesdames et messieurs, nous experts ici, nous analystes, Alan, pour décortiquer l'actualité football, comment personne ne va pas faire l'épisode.

0: simplifier les choses, Alan, pour les paysans comme moi qui paient, qui paient, pas plus capable avec les mots, Alan.
1: Alors voilà, qui nous comprend que cette Coupe du Monde, il y a un tas de monde qui n'est pas trouvé, qui peut passer dans trois pays, et n'a beaucoup fait historique.
0: Ouais.
1: Pour moi, qui peut arriver pour la première fois, puis je m'appelle Kouzia. Et moi, j'ai décidé d'en parler. Premièrement, est-ce que tu connais ces premières fois depuis que la FIFA, dans son ensemble, instaure la Coupe du Monde? C'est la première fois en 2026 qui, dans l'histoire, en a 48 nations. Auparavant, c'était 32. Auparavant, 32, moi.
0: Ouais, ok,
1: tiens. Tu passes à côté de toi ici. Mais oui, il y a 48 équipes cette fois-ci. Donc, n'oublie pas que auparavant, résultat, plus un match passé, etc. C'est vrai que, on va dire que, maintenant, ça diluait le niveau. C'est vrai, tu as beaucoup l'équipe qui a moins de niveau qui participait. Mais c'est pour donner la chance à l'équipe de briller. Exactement.
0: C'est vrai, tu jamais une réussite participer.
1: Eh ben, Cap Vert, man.
0: Ouais.
1: Cap Vert, j'étais à niveau.
0: Ouais.
1: Je ne sais pas, mais
0: et
1: c'est
0: capable de réussir, bien sûr.
1: On ne sait pas. Ça nous donne l'espoir de participer.
0: Oh.
1: Exemple 2.
0: Maurice Brésil.
1: Non, Brésil, Maurice.
0: Ok, ouais.
1: Là, attends, là, nous, petit Brésil, bien dit, moi, je mets un goal. Moi, je célébrer devant les morts.
0: Non, un petit Brésil. Okay,
1: allez, on continue.
0: Le TP commence à bouffer.
1: Laisse-moi rêver, okay. Man. Tout tu l'autiste dans l'œuf.
0: Oh.
1: Allez, c'est la première fois dans la Coupe du Monde qu'il y a trois pays. Déjà gagné deux avec, tu te rappelles, Corée du Sud et Japon. Mais là, c'est la première fois qu'il y a trois pays distincts qui organisent une Coupe du Monde.
0: C'est vrai.
1: Ça, c'est la première fois.
0: L'Amérique,
1: pas l'Amérique.
0: Les États-Unis. Excuse-moi, tu gagnes Mexique.
1: Mexique et le Canada.
0: Ah.
1: OK. À savoir que le Mexique, avec brio hier, tu gagnes 2-0. Mais pendant le match, fait historique encore une fois, trois cartons rouges. La dernière Coupe du Monde, pendant toute la Coupe du Monde, il n'a juste quatre cartons rouges. Le premier match.
0: Premier match, déjà trois. Donc, des possibilités, soit ces trois derniers, ou soit nous prenons une Coupe du Monde.
1: Non. J'ai regardé le match hier, il y a un écart de niveau. Et pour compenser, les Bafana Bafana à Sud-Afrique, ils compensent avec leur jeu physique. Mais tu vois, et voilà, deux cartons rouges pour eux. Mais c'est comme ça. Hein. Allez, troisième exemple, le Mexique rentre dans l'histoire. Qui fait en accueillant le bad match en 2026, Mexique, il devient le premier pays de l'histoire à organiser trois Coupes du Monde. 1970, 1986. Mais c'est la première fois qu'il aucun pays qui ne fait ça. Mais t'as dit, moi, il passe à côté. Moi, je dis, mais pas ça du tout. Moi, je trouve super bizarre. Et exemple 4, une finale historique en 2026. La finale de cette édition se jouera dans le célèbre MetLife Stadium dans la région de New York, New Jersey, devant, écoute bien, des dizaines de milliers de supporters et des centaines de millions de téléspectateurs.
0: Wow.
1: C'est historique parce que je t'y aménage place pour qu'il y ait plus de monde qui rentre. Auparavant, parce qu'il y a un droit à cause de sécurité, mais je ne fais en sorte que, voilà, je suis capable d'accueillir plus de personnes. Et en plus, de ça, je t'y donne droit à plusieurs télévisions, même américaines et du pays, pour la diffusion de la finale. Voilà, mal fait historique.
0: Ben, dis donc.
1: Ouais, c'est génial. C'est
0: comment on avait trouvé donc l'ambiance de Japon-JP à part cette année.
1: Exactement.
0: Avec tout ça, un événement-là.
1: Voilà, wow. C'est tout pour le foot.
0: Merci beaucoup, Alan. Et les hits continuent sur Énergie Maurice.
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1: Nouvelle et dernière heure dans l'Energy Afterworks, votre émission divertissement. C'est Alan et Philippe. Alan, comment ça va?
2: Ah mais très très bien pour un vendredi, j'adore.
1: On avait déjà TGIF.
2: Yes, c'est vendredi. Vendredi, tout est permis aujourd'hui.
1: Est permis.
2: Mais oui, on parle d'amour aujourd'hui. Okay. En amour, tout est permis.
1: Ah ben oui, tout est permis. Nous pécouze, ben plie pire blind dates.
2: Ouais.
1: Qui,
2: c'est pour la famille.
1: Ouais, ben c'est histoire qu'une gagne avec un ban très cher auditeur et auditrice.
2: Exactement. Alors aujourd'hui, Philippe, nous parle de plusieurs affaires. Nous parle de comment famille installe nous, comment mon maman installe moi. Mais ce qui est plus intéressant, nous recevons un message. Là, maintenant, nous recevons un message de quelqu'un. T'as les mots pour dire à mon choqué.
1: Ah oui?
2: Dans l'époque moderne 2026, c'est Nadjimoun encore. Je vais vous raconter ça tout à l'heure. Mais c'est choquant. Et n'oubliez pas, dans 10 minutes, on aura la rubrique de Philippe. Et après, on continue avec notre histoire, Philippe, aujourd'hui. Et merci à ceux et celles qui parviennent un message sur Facebook Messenger. Et on y va pour une nouveauté chez les Jamorais.
1: Of course.
2: Let's go.
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1: Cash, direct, sans filtre, c'est la rubrique de Mr. Phil, que je ne présente plus. Philippe, c'est notre docteur, animateur, et autodidacte, il apprend tout par lui-même, super intelligent. Et tous les soirs sur NRJ Maurice, il décide à 19h20 à peu près, pour déverser dans nos oreilles tout son savoir. Maître Sensei, bonsoir.
2: Hello, hello Alan, et merci pour sa introduction là.
1: C'est rien.
2: Alan, comment tu connais depuis quelques temps, vous pouvez mettre Timon en God contre la machine.
1: Oui.
2: Mais aussi l'intelligence artificielle.
1: L'IA.
2: Ah ouais, exactement. L'IA, comment on peut dire. Alan, il y a un événement qui est arrivé récemment et moi, mon budgeteur, me tient à raison. I was right.
1: Ouais, là, tu me fais peur.
2: Ah ben, Alan, en ouais. Chine, il y a un incident.
1: Allez, oui, en Chine.
2: Mais
1: bien
2: sûr,
1: tu
2: fais couturier, comme on dit en Chine.
1: Philippe
2: Chango,
1: c'est un cousin. Allez, vas-y.
2: Eh bien, oui, tout ça avec. Il commence en Chine. Quoi que c'est vrai, tu as raison. Alors, pendant un petit performance, un petit spectacle, il y a un robot, tu peux faire une petite démonstration en monsieur. Et mon choqué par un robot, là, ça a coup de pied de Chuck Norris qui est bébé. 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
1: Il n'y a plus que ça.
2: Ouais. Même. Et ouais. Exactement. Même si ils gagnent les enfants, là, il est vrai, les enfants, là, pas.

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0: 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Mais Moko, ouais. Alan, Moko, nous, c'est premier cas enregistré, écoute.
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0: Exactement. Bon, tous les nous pouvons dire, nous pouvons bouffer, nous pouvons dire, qui se peut raconter le radio, effectivement, Alan. 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
0: It happened, guys.
1: Et manière qui me trouve ça, moi, les amis, c'est surtout qui manière qui peut dérouler aujourd'hui. Man, c'est très prévisible. Mais moi, je trouve ça très prévisible.
0: Exactement, pour Manjoun qui peut cause bruit au chat GPT et tout là.
1: Ouais, non, il ne faut pas faire ça. Hein.
0: Ça tu commences à une coupe avec une frustration qui est l'intérieur là.
1: Eh oui, encore une coupe virée dans le bas du ventre.
0: Eh bien oui, donc Alain, je dis ça, je dis rien. Nous comptons sur cette situation là de près en tout cas.
1: Et nous comptons l'auteur pour ton analyse. Merci beaucoup, Philippe.
0: Merci, Alain.
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